Agatha, tu mens. Je te dis que tu m'as menti. Ah oui, tu m'as bien entendu, hein. Moi-même, ton mari, est-ce que je t'ai demandé de me mentir? Hein? Hein? Hein? Hein? Ton enfant, ton fils là, tout le monde voit bien que ce n'est pas le mien. Mais comment peux-tu venir me raconter n'importe quoi, Agatha? Tu es noire des pieds à la tête, comme moi. Alors comment as-tu pu mettre au monde un enfant blanc et qu'il soit de moi?

Agatha, tu crois que je suis complètement fou, hein? Écoute, tu as bien le droit de me verser encore un peu de vin de palme et non pas de me mentir. Non, non, non. Agatha, ton enfant, ça fait plus d'un mois qu'il est né et il n'a toujours pas décidé de prendre la couleur locale. Et toi, tu soutiens que c'est mon fils, ça? Ah, verse-moi à boire, verse-moi à boire. Ça, au moins, c'est une bonne affaire. Ah, ma mère avait bien raison, hein, lorsqu'elle me répétait, fils, ta femme là, elle t'en fera voir de toutes les couleurs, c'est moi qui te le dis. De toutes les couleurs, hein, elle a commencé par me faire un fils blanc, et elle soutient que c'est mon fils à moi. Et depuis plus de mois que l'enfant est là, il n'a toujours pas décidé de prendre la couleur locale.

enfin, tu as de la chance, hein, Agatha. Tu as de la chance parce que c'est le roi Salomon. C'est le roi Salomon lui-même qui m'a dit que je dois garder cet enfant et le considérer comme mon propre fils. Parce qu'un enfant, qu'il vienne du ciel ou de l'enfer, qu'il soit noir ou blanc ou jaune ou même rouge, un enfant, c'est toujours un enfant. Je te dis que tu as de la chance, hein. Mais attention, ne viens plus me mentir, hein. La prochaine fois, si tu me fais un enfant vert ici, viens me dire qu'il est vert. Ne viens pas me mentir qu'il est noir.